0: aussi.
1: Et ta femme est aussi.
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0: La musique nous apaise et nous rend calme par sa sérénité, mais elle ne correspond pas au climat que notre époque traverse. Elle nous tranquillise par son calme, tout en ne correspondant pas avec cette époque que nous vivons. Il nous faut la musique afin de retrouver l'apaisement qui nous manque dans ce climat de crise qui caractérise l'époque actuelle. Notre époque est une époque de bouleversement, et la musique nous équilibre en nous apportant la paix. Car la paix est nécessaire pour équilibrer notre énergie déployée à résoudre les problèmes que nous pose cette époque de crise. Et dans cette époque où l'homme bouleverse tout, il est indispensable que nous retrouvions dans la musique les éléments nécessaires à la récupération de notre énergie. L'énergie calme et sereine de la musique nous aide ainsi à retrouver la sérénité qui nous manque dans l'époque que nous traversons. Car il est vrai que la musique nous apaise.
1: Nous rend calme par sa sérénité, mais elle ne correspond pas au climat que notre époque traverse. Elle nous tranquillise par son calme, tout en ne correspondant pas avec cette époque que nous vivons. Il nous faut la musique afin de retrouver l'apaisement qui nous manque dans ce climat de crise qui caractérise l'époque actuelle. Notre époque est une époque. Notre époque est une époque. Notre époque est une époque de bouleversement et de nous équilibre en nous apportant la paix, car la paix nous est nécessaire pour équilibrer notre énergie. Déployer et résoudre les problèmes que nous pose cette époque de crise. Et dans cette époque, nous les sorties d'un tableau que nous retrouvons dans la crise, les éléments nécessaires à la récupération de l'énergie, et les réactions et sereines de la musique nous aident à retrouver la sérénité.

Ils rassemblèrent les rois dans ce lieu qu'en hébreu on nomme Armageddon. Le septième déversa sa coupe sur les airs. Du temple, de l'autel, sortit une voix grande qui disait « C'en est fait ». Il y eut des éclairs, des voix et des tonnerres. Et ce fut un grand tremblement tel que jamais n'en fut depuis que l'homme est sur la terre. Si grand était ce tremblement. Et la grande cité en trois fut déchiquetée. Et les villes des nations s'écroulèrent. Et la grande Babylone, Dieu s'en ressouvint pour l'abreuver au vase du vin furieux de sa colère. Et les îles s'enfuirent toutes, les montagnes disparurent. Des grêlons, grands comme un talent, du ciel tombèrent sur les hommes. Et les hommes blasphémèrent Dieu.

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